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0: soir.
1: The two girls with the geese.
0: Elle reste toujours, c'est la loi.
1: They have to stay, it's the law.
0: C'est pas triste,
1: it's not
0: qu'elle
1: sad
0: n'avait pas choix.
1: That they have no choice.
0: Elles ont le travail, et je crois.
1: They have work to do, and I think
0: que si je pouvais,
1: that if I could do what I wanted,